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0: Bienvenue au Lève-tôt du dimanche matin, il est 6h et nous sommes le dimanche 10 mai. La suite après l'essentiel de l'actualité avec Alex Warren.
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3: Bonjour à tous. Le navire de croisière où a été détecté un foyer d'antivirus attendu en début de matinée aux Canaries. Toutes les personnes à bord devront faire l'objet d'une surveillance active et d'un suivi de 42 jours, car toutes sont considérées comme des contacts à haut risque par l'Organisation mondiale de la santé. En France, le Premier ministre Sébastien Lecornu organise une réunion cet après-midi à Matignon pour faire un point de situation avec plusieurs membres du gouvernement. Et si la guerre en Ukraine touchait à sa fin, ce sont en tout cas les mots utilisés hier par Vladimir Poutine, alors qu'un peu plus tôt, Kiev et Moscou se sont accusés mutuellement de violer le cessez-le-feu temporaire. Le président russe qui a également fustigé les pays occidentaux pour leur soutien aux Ukrainiens depuis le début du conflit. Dans le même temps, toujours pas d'accord au Moyen-Orient. L'Iran menace même de s'en prendre à des sites américains dans la région et à des navires ennemis en cas d'attaque contre ses pétroliers. Donald Trump continue d'assurer que Téhéran souhaite conclure un accord. En France, ce drame hier en Meurthe-et-Moselle, un gendarme a été tué au nord de Nancy dans un accident de la route lors d'une tentative d'interception annoncée hier le ministre de l'Intérieur Laurent Nunez. Les circonstances précises de l'accident ne sont pas encore connues pour le moment. Le sport avec du foot d'abord et la montée du Mans en Ligue 1, même s'il faudra encore attendre l'officialisation. Les Sartois se sont imposés 2-0 hier soir sur la pelouse de Bastia dans le cadre de la dernière journée de Ligue 2, même si le match a été arrêté définitivement toute fin de rencontre par des jets de fumigène. Le Red Star et Rodez s'affronteront en barrage, le gagnant retrouvera Saint-Étienne. Et puis en rugby, Toulouse se rapproche des demi-finales du top 14. Large victoire 51-27 des Toulousains hier soir sur la pelouse du Vélodrome face à Toulon. Notez aussi que Montauban est officiellement relégué après sa large défaite contre Montpellier. Ce soir, le Racing 92 accueille La Rochelle à 21h05 en clôture de la 23e journée. Voilà pour l'actu, très bon début de journée à tous.
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0: Fire Leader, hein, c'est le titre, avec Omi en ce dimanche matin sur Évasion. Bon réveil, bienvenue.
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0: Et c'est le grand réveil du week-end, hein, je vous accompagne jusqu'à 10h. Vous aurez la possibilité encore une fois ce matin et tout au long de la journée de gagner votre bracelet, mais on en parle tout à l'heure. Dimanche 10 mai aujourd'hui, en bracelet Solange, c'est sa fête. Et puis bon anniversaire au natif du jour. Vous êtes né comme la chanteuse Aya Nakamura, qui fête ses 31 ans aujourd'hui. Le chanteur Doc Gineco a 52 ans. L'ancien footballeur Sylvain Wiltord fête ses 52 ans. Le DJ Bob Sinclair a 57 ans. L'actrice Emmanuelle DeVos, 62 ans. Et le chanteur leader du groupe U2 a 66 ans. Voici Matt Pokora avec Quand même. Et après, il y aura aussi la météo. Hein. Sur Évasion, c'est pas terrible aujourd'hui.

0: dimanche matin avec Freya Wading sans son Évasion. La suite de votre réveil en musique avec Jack et Carla, ce sera la recette.
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0: Ce dimanche, le temps est à nouveau instable sur la région avec de la pluie et même un risque d'orage cet après-midi avec des températures comprises dans la matinée entre 16 et 17 degrés. Cet après-midi, 18 à 21 degrés.
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dimanche matin pour vous souhaiter la bienvenue sur Révasion. Dans quelques minutes, le premier rendez-vous avec votre horoscope. Je sais que vous l'attendez avec impatience. Mais là, au rayon nouveauté ce matin, c'est le tout dernier Teddy Swims sur Révasion. 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

0: réveil du week-end avec Dutchy, hein, sur Évasion. La suite très vite avec Elena. Tout a changé.
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0: Alors les béliers, un vent de nouveauté souffle sur vos amours pour les célibataires comme pour les couples aujourd'hui. Hein. Taureau, les conflits s'estompent, la routine s'apaise et la coordination est nettement meilleure entre vous et les autres. Gémeaux, vous risquez d'exaspérer votre entourage par vos remarques ce dimanche. Cancer, tout va très vite aujourd'hui. Hein. Vous serez assailli de demandes en tout genre, ne dites pas oui à tout le monde. Lion, en acceptant ce dimanche que tout ne soit pas parfait, vous pouvez passer une journée très agréable. Hein. Vierge, aujourd'hui, vous profitez de vos moments de détente pour vous livrer à des loisirs apaisants. Balance, les couples auront besoin de dépoussiérer leurs petites habitudes hein, ce dimanche. Scorpion, voilà une journée bénie au cours de laquelle les initiatives, les sorties, les opportunités et la chance sont au rendez-vous. Sagittaire, attention, hein, ce dimanche, votre sens de l'humour risque de provoquer des étincelles avec votre partenaire. Capricorne, aujourd'hui, votre joie de vivre est communicative et ne manque pas de ravir votre entourage. Verseau, tout ce qui ressemblera à une obligation ce dimanche vous fera fuir. Et puis on termine avec les poissons, votre vivacité d'esprit et votre bonne humeur vous permettent de mener des actions efficaces aujourd'hui.
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0: dimanche matin avec nous. Bienvenue hein, sur Évasion. Bon réveil. Et on attend du monde aujourd'hui tout au long de la journée sur les routes de la région dans le sens des retours. Vous allez être très nombreux de revenir de ce long week-end du 8 mai, donc patience et prudence surtout. Côté tube, on repart avec Charlotte Cardin, c'est tant pis pour elle après l'agenda sur Évasion.
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2: Et si vous trouviez la perle rare à Senlis, ce dimanche, direction l'église Saint-Pierre pour la 38e bourse multicollection. Sur place, vous êtes assuré de trouver votre bonheur, quelle que soit votre passion, avec cartes postales, timbres, livres, bandes dessinées, mais aussi pièces de monnaie, capsules de champagne, voitures miniatures, fèves, disques vinyles et bien d'autres trésors pour compléter votre collection ou en commencer une nouvelle. Une belle occasion de chiner et de partager. Entrée gratuite tout ce dimanche de 9h jusqu'à 17h. Faites-vous une fleur à Lieuvillers. Ce dimanche, Lieuvillers accueille la 21e édition de la Fête de la Fleur de 10h à 18h. Sur place, retrouvez un marché aux végétaux, des produits du terroir, le traditionnel concours d'épouvantail. Tentez aussi votre chance à la tombola et profitez d'un espace restauration sur place. Une journée festive et conviviale pour préparer son jardin, découvrir des savoir-faire locaux et célébrer le retour des beaux jours. Entrée libre et gratuite, alors venez nombreux.
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0: Bonjour et bienvenue à vous qui venez d'ouvrir les yeux, hein. Il est 7h, bon réveil, bon week-end. La suite après l'essentiel de l'actualité avec Miley Cyrus.
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3: Bonjour à tous, Tenerife se prépare à accueillir le navire foyer d'Antavirus. Les passagers du MV Onduse bloqués depuis plusieurs jours au large du Cap-Vert doivent débarquer dans la matinée aux Canaries sous la supervision du directeur de l'Organisation Mondiale de la Santé. Les 150 passagers seront évacués par groupe de nationalité avant d'être rapatriés dans leurs pays respectifs et placés pour la plupart à l'isolement. Une réunion sur ce sujet est également prévue aujourd'hui à Matignon. Vladimir Poutine assure que la guerre en Ukraine touche à sa fin. Les mots du président russe hier, même s'il estime tout de même que la situation reste grave après plusieurs années d'affrontements. Kiev et Moscou qui s'accusent dans le même temps de violer le cessez-le-feu temporaire qui doit durer pendant 3 jours. Le retour du drapeau européen au Parlement hongrois après 12 années d'absence sous Viktor Orban. Il flotte de nouveau devant l'institution hongroise. Le conservateur et pro-européen Peter Magyar a été investi Premier ministre 1 mois après sa victoire aux législatives. En France, 97 personnes interpellées hier dans la capitale et presque une cinquantaine en garde à vue. Les chiffres de la préfecture de police de Paris après l'interdiction de la manifestation du collectif d'ultra-droite du comité du 9 mai, mais également de la contre-manifestation antifasciste. Que s'est-il passé en Meurthe-et-Moselle? Un gendarme a été tué hier au nord de Nancy après avoir été percuté par un automobiliste. Les circonstances précises de l'accident ne sont pas encore connues. Une enquête est ouverte. La gendarmerie nationale fait part de ses sincères condoléances et tout son soutien aux proches de la victime. Le sport avec du foot. D'abord, Le Mans va retrouver la Ligue 1 16 ans après l'avoir quitté. Victoire 2-0 hier soir des Monceaux à Bastia, même si la rencontre a été interrompue dans les dernières minutes à cause de jets de fumigène et de bombes agricoles sur la pelouse des Corses. Et puis en rugby, on aura bien le droit à une finale dans le tournoi Destination Féminin. Le 15 de France s'est largement imposé 69-28 hier soir face à l'Écosse avant de retrouver l'Angleterre le week-end prochain. Très bonne matinée.

0: carrière, une grande tournée dans toute la France. Il participera à de nombreux festivals tout au long de l'été, c'était Andalouse. Hein.
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0: Tiens, bonne fête aujourd'hui au Solange en ce dimanche 10 mai, 130e jour de l'année. On souhaite un joyeux anniversaire au natif du jour. Vous êtes né comme le chanteur Bono hein, du groupe U2, 66 ans. L'actrice Emmanuelle DeVos fête ses 62 ans. Le DJ Bob Sinclair a 57 ans. L'ancien footballeur Sylvain Wiltord, 52 ans. Le chanteur Doc Gineco, 52 ans. Et enfin, la chanteuse Aya Nakamura a 31 ans. Joe, maintenant, pour le retour des tubes et la météo dans quelques minutes.

0: pour accompagner votre tout premier café du matin. Hein. C'était Pink, bon dimanche, la suite avec Taylor Swift.
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0: Ce dimanche, le temps est à nouveau instable sur la région avec de la pluie et même un risque de rage est prévu cet après-midi avec des températures comprises dans la matinée entre 16 et 17 degrés. Cet après-midi, on attend 18 à 21 degrés.
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Bon dimanche, hein, avec le grand réveil du week-end sur Évasion. C'était Diziz et Théodora avec Mélodrama. Dans quelques minutes, votre horoscope. Mais tout de suite, côté nouveauté, voici Louis Thomas.

0: c'est ça, Évasion. Hein. Tous les artistes que vous aimez, c'est comme ça, bah, tout au long de la journée, avec Ed Sheeran à l'instant. Et la suite, ce sera avec Justin Timberlake après l'horoscope.
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0: Bélier, un vent de nouveauté souffle sur vos amours, pour les célibataires comme pour les couples, hein, aujourd'hui. Taureau, les conflits s'estompent, la routine s'apaise, la coordination est nettement meilleure entre vous et les autres. Gémeaux, vous risquez d'exaspérer votre entourage par vos remarques ce dimanche. Cancer, tout va très vite aujourd'hui, vous serez assailli de demandes en tout genre, ne dites pas oui à tout le monde. Hein. Lion, en acceptant ce dimanche que tout ne soit pas parfait, vous pouvez passer une journée très agréable. Hein. Vierge, aujourd'hui, vous profitez de vos moments de détente pour vous livrer à des loisirs apaisants. Balance, les couples auront besoin de dépoussiérer leurs petites habitudes, hein, ce dimanche. Scorpion, voilà une journée bénie au cours de laquelle les initiatives, les sorties, les opportunités, la chance sont au rendez-vous. Sagittaire, attention, ce dimanche, votre sens de l'humour risque de provoquer des étincelles avec votre partenaire. Capricorne, aujourd'hui, votre joie de vivre est communicative et ne manque pas de ravir votre entourage. Les Verseaux, tout ce qui ressemblera à une obligation ce dimanche vous fera fuir. Et puis on termine avec les Poissons. Votre vivacité d'esprit et votre bonne humeur vous permettent de mener des actions efficaces, hein, aujourd'hui. C'est dimanche matin, c'est Évasion dans la radio.

0: évasion partout sur la région. Demain matin pour vous réveiller, le grand réveil, comme tous les jours, hein, du lundi au vendredi dès 5h. Et avec le retour de vacances d'Emilie, dont vous allez retrouver votre duo préféré, Mathieu et Emilie, demain dès 5h dans le grand réveil et la possibilité de gagner 300 euros. Hein. La suite, très très vite sur Évasion avec David Guetta. Bougez pas. 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

0: sommes le dimanche 10 mai. Bonjour et bienvenue à vous qui venez de vous réveiller avec nous. Il est 8h. Pour la suite, Bruno Mars arrive après un nouveau point sur l'actu.
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3: Bonjour à tous, ils vont commencer à débarquer dans la matinée, les passagers du navire de croisière MV Ondus sur lequel un foyer d'antivirus a été détecté sont arrivés aux Canaries. L'Organisation Mondiale de la Santé déclare que toutes les personnes à bord de ce navire sont des contacts à haut risque et qu'elles devront faire l'objet d'un suivi pendant 42 jours. À bord, au moins 6 personnes ont contracté le virus et 3 sont décédées. Dans le même temps en France, Sébastien Lecornu organise une réunion cet après-midi à Matignon pour faire un point de situation avec plusieurs membres de son gouvernement. Les 5 passagers français seront rapatriés aujourd'hui par vol sanitaire, annoncent déjà les ministères de la Santé et des Affaires étrangères dans un communiqué. Au Moyen-Orient, toujours pas d'accord entre l'Iran et les États-Unis. Téhéran menace même de s'en prendre à des sites américains dans la région et à des navires ennemis en cas d'attaque contre ces pétroliers. Dans le même temps, les autorités libanaises ont annoncé hier la mort de 9 personnes dans de nouvelles frappes israéliennes dans le sud du pays. Emmanuel Macron en Afrique, après un passage hier par l'Égypte, le chef de l'État est attendu aujourd'hui au Kenya pour rencontrer son homologue. Les deux pays co-organiseront le sommet Africa Forward demain et mardi. De nombreux dirigeants africains sont attendus sur place. Sur les routes, prudence aujourd'hui pour la fin de ce long week-end de 3 jours. Bison futé hisse le drapeau orange sur les retours sur l'ensemble du pays. Il est notamment conseillé d'éviter l'Île-de-France après la mi-journée. Le sport avec du foot d'abord. Des scènes de liesse hier soir au Mans. Les supporters ont fait la fête en ville pour fêter le retour du club en Ligue 1. L'officialisation est encore attendue car le match sur la pelouse de Bastia était interrompu dans les dernières minutes à cause de jets de fumigène sur le terrain. Les Sartois menait alors 2-0. Et puis en tennis de table, l'équipe de France pas loin d'un exploit. Les frères Lebrun et Flavien Coton se sont inclinés 3-1 face à la Chine hier en demi-finale des Mondiaux. Les Chinois invaincus depuis le début des années 2000. Voilà pour l'actu. Excellente journée.
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0: le grand réveil du week-end hein, pour démarrer la journée avec Indila et la dernière danse sur Evasion. La suite sera avec Shakira Azou.
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0: Et on regarde du côté de l'éphéméride, un dimanche 10 mai aujourd'hui. Embrasser Solange, c'est sa fête aujourd'hui. Et on souhaite un joyeux anniversaire aux natifs du 10 mai. Vous êtes né comme la chanteuse Aya Nakamura. Elle a 31 ans ce matin. Le chanteur Doc Gineco, 52 ans. L'ancien footballeur Sylvain Wiltord fête ses 52 ans. Le DJ Bob Sinclair a 57 ans ce matin. L'actrice Emmanuelle DeVos a 62 ans. Et puis le chanteur Bono, le leader du groupe U2, a 66 ans. Dans quelques minutes, on ira regarder la météo sur Evasion.

0: week-end avec Lola Young, Messi sans évasion. À suivre Alex Warren et dans quelques minutes, je vous donnerai la possibilité de gagner un joli bracelet.
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0: Ce dimanche, le temps est à nouveau instable sur la région avec de la pluie et même un risque d'orage cet après-midi. Température comprise dans la matinée entre 16 et 17 degrés. Cet après-midi, on attend 18 à 21 degrés.
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0: merci d'être avec nous. Bon dimanche avec Damiano David sur Évasion.
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0: 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Petit peu de douceur avec Sienna Spiro et dans les prochaines minutes, votre horoscope sur Évasion.

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0: 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Un grand corps malade et Kimber Rose sort évasion. À suivre Taylor Swift après votre horoscope.
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0: Bélier, un vent de nouveauté souffle sur vos amours pour les célibataires comme pour les couples aujourd'hui. Taureau, les conflits s'estompent, la routine s'apaise et la coordination est nettement meilleure entre vous et les autres. Gémeaux, vous risquez d'exaspérer votre entourage par vos remarques ce dimanche. Cancer, tout va très vite aujourd'hui. Vous serez assailli de demandes en tout genre. Ne dites pas oui à tout le monde. Lion, en acceptant ce dimanche que tout ne soit pas parfait, vous pouvez passer une journée très agréable. Vierge, aujourd'hui, vous profitez de vos moments de détente pour vous livrer à des loisirs apaisants. Balance, les couples auront besoin de dépoussiérer leurs petites habitudes ce dimanche. Scorpion, voilà une journée bénie au cours de laquelle les initiatives, les sorties, les opportunités et la chance sont au rendez-vous. Sagittaire, attention, ce dimanche, votre sens de l'humour risque de provoquer des étincelles avec votre partenaire. Capricorne, aujourd'hui, votre joie de vivre est communicative et ne manque pas de ravir votre entourage. Les Verseaux, tout ce qui ressemblera à une obligation ce dimanche vous fera fuir. Et puis on va terminer avec les Poissons. Votre vivacité d'esprit et votre bonne humeur vous permettent de mener des actions efficaces aujourd'hui. Merci d'être là, bon réveil.

0: Merci de démarrer ce dimanche avec nous. Bon réveil et bienvenue sur Évasion. La question du drive. Alors ça, c'est tous les après-midi du lundi au vendredi. Vous jouez avec Simon à 16h10 et 17h10. Et à partir de demain et tous les jours, vous allez tenter de gagner votre enceinte Bluetooth de la marque Lexon. Une enceinte à gagner tous les jours dès demain. Jack et Carla avec la recette, c'est à suivre.
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2: Et si vous trouviez la perle rare à Senlis, ce dimanche, direction l'église Saint-Pierre pour la 38e bourse multicollection. Sur place, vous êtes assuré de trouver votre bonheur, quelle que soit votre passion, avec cartes postales, timbres, livres, bandes dessinées, mais aussi pièces de monnaie, capsules de champagne, voitures miniatures, fèves, disques vinyles et bien d'autres trésors pour compléter votre collection ou en commencer une nouvelle. Une belle occasion de chiner et de partager. Entrée gratuite tout ce dimanche de 9h jusqu'à 17h. Faites-vous une fleur à Lieuvillers. Ce dimanche, Lieuvillers accueille la 21e édition de la Fête de la Fleur de 10h à 18h. Sur place, retrouvez un marché aux végétaux, des produits du terroir, le traditionnel concours d'épouvantail. Tentez aussi votre chance à la tombola et profitez d'un espace restauration sur place. Une journée festive et conviviale pour préparer son jardin, découvrir des savoir-faire locaux et célébrer le retour des beaux jours. Entrée libre et gratuite, alors venez nombreux.
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Bonjour à tous. Les 5 passagers français du MV Ondus seront rapatriés aujourd'hui par vol sanitaire, annonce des ministères de la Santé et des Affaires étrangères dans un communiqué. Alors que toutes les personnes à bord vont commencer à être débarquées dans les prochaines minutes à Tenerife, aux Canaries. C'est sur ce bateau qu'un foyer d'antivirus a été détecté. L'Organisation mondiale de la Santé déclare que les passagers sont des contacts à haut risque, devant faire l'objet d'un suivi pendant 42 jours. Et si la guerre en Ukraine touchait à sa fin, ce sont en tout cas les mots utilisés hier par Vladimir Poutine, alors qu'un peu plus tôt, Kiev et Moscou se sont accusés mutuellement de violer le cessez-le-feu temporaire entre les deux pays. Le président russe qui a également fustigé les pays occidentaux pour leur soutien aux Ukrainiens depuis le début de ce conflit. Christophe Glaize recevra sa première visite consulaire dans les prochains jours en Algérie, annonce de la ministre déléguée aux armées Alice Ruffo à l'issue d'un entretien avec le président algérien Abdelmadjid Tebboune à Alger. Le journaliste a été condamné en appel début décembre à 7 ans de prison pour apologie du terrorisme. Ce drame hier en Meurthe-et-Moselle, un gendarme a été tué au nord de Nancy dans un accident de la route lors d'une tentative d'interception. Les circonstances précises de l'accident ne sont pas encore connues pour le moment. 7 Français sur 10 voient Jean-Luc Mélenchon comme un handicap pour faire gagner la gauche l'année prochaine à la présidentielle. Résultat du dernier sondage publié par la Tribune dimanche. L'agressivité du leader de la France insoumise est pointée du doigt par 64% des personnes sondées. En foot, après la folle soirée de Ligue 2 hier soir, place au multiplex de Ligue 1 aujourd'hui. 8 matchs au programme et plusieurs affiches intéressantes dans la course à l'Europe, comme Monaco-Lille ou encore Toulouse-Lyon. De son côté, Marseille, en pleine crise, se déplace sur la pelouse du Havre. Coup d'envoi de toutes ces rencontres à 21h. Et puis le Grand Prix de France MotoGP, cet après-midi au Mans, c'est le pilote italien Francesco Bagnaia qui s'est offert la pole position. Très belle matinée.

0: Mystical Magical avec Benson Boone, hein, sur Évasion. Je vais vous offrir une demi-heure en non-stop, tiens, avec Stromae et Miley Cyrus après la météo.
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0: Ce dimanche, le temps est à nouveau instable, hein, sur la région, avec de la pluie et même un risque d'orage cet après-midi. Température comprise ce matin entre 16 et 17 degrés, cet après-midi 18 à 21 degrés.
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Soyez les bienvenus au cœur de cette demi-heure en non-stop, hein, sur Évasion, partout sur la région. La suite avec les 4 Size, c'est Gabriella. Et dans quelques minutes, je vous donnerai la possibilité de gagner un joli bracelet.

0: Alex Warren sur Évasion. Bon dimanche.
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0: 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Côté tube, je vous prépare Taylor Swift après les offres d'emploi. Bon week-end.
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3: La mairie de Bonneuil-en-Valois recherche un ouvrier polyvalent d'entretien des bâtiments pour effectuer des travaux de réparation courante en plomberie, peinture, électricité, entretenir un espace vert, réaliser des travaux de bricolage courant. Il s'agit d'un CDD de 6 mois, alors si jamais vous êtes intéressé, vous pouvez téléphoner rapidement au 03 44 88 50 29. À Chantilly, un hôtel-restaurant recherche un chef de rang. Vos missions, entretien de la salle de restaurant et le bar avant le service, dresser les tables selon les standards de service, prendre les commandes, encaisser le règlement des clients, c'est pour un contrat CDI à temps plein. Alors si jamais vous êtes intéressé par cette offre d'emploi et que vous souhaitez avoir un petit peu plus d'informations sur cette dernière, vous pouvez vous rendre sur carrière.bestwestern.fr.
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0: 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Evasion Weekend avec Néa et Bruno Mars ce matin.
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This Is et Théodora, on les verra sur la scène du festival Wheel of Green le 6 juin prochain. Ce sera à Paris, pleine de la Belle Étoile, au bois de Vincennes. Évasion accessible en numérique à Paris via le DAB+. Et on poursuit le week-end aux côtés de Craig David et Samber, 12 to 12.

0: Évasion, belle matinée de dimanche, c'était Ed Sheeran et son tube Caméra.
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0: Tout au long de la semaine prochaine, les caméras seront orientées vers l'Autriche et notamment Vienne pour suivre le déroulement de la 70e édition du concours de l'Eurovision. Que fera la France? Eh bien, réponse samedi prochain lors de la finale. On soutient évidemment Monroe qui représentera nos couleurs là-bas. Elle a gagné deux fois le concours de l'Eurovision, c'est pas rien. Laurine, elle débarque sur Évasion avec True Love. Je vous passe aussi Alex Warren, bon week-end.
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0: Dans la playlist Évasion ce matin, je vois un son très ensoleillé. Ce sera Pedro Capo, Calma. En cas de doute sur le nom d'un artiste, d'un titre, prenez quelques secondes et venez faire la recherche sur evasionfm.com ou via l'appli mobile Evasion, totalement gratuite. Vous aurez de quoi retrouver un coup de cœur. Certains ont le coup de cœur, par exemple, pour Charlotte Cardin. Eh bien, ne bougez pas, elle arrive tout de suite avec Tant pis pour elle. Très bon week-end.
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0: Dès que ce titre passe, c'est comme si on posait sur son visage un casque de réalité virtuelle et que la vidéo nous emmenait sur la plage, sous le soleil, avec le bruit des mouettes. En attendant les vacances, la saison d'été, Évasion vous donne les bons plans sortis du moment. On va en parler avant midi. Hein. No Doubt et Elena pour vous, maintenant sur Évasion.
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0: Merci de préférer Évasion pour terminer la matinée. Dès demain et jusqu'à vendredi prochain, vous terminerez vos après-midi en compagnie de Simon, 16h-20h. Simon, il aura des enceintes Bluetooth pour vous. Enceinte design Lexon est très pratique à transporter lors de vos déplacements. Vous pourrez la porter à la taille, l'emmener dans le sac à main. Pour la gagner, il y aura juste à répondre correctement à la question du drive. Ce sera tout simple, hein. Vite à nous rejoindre, Miley Cyrus aussi, et la rédaction tout de suite pour l'agenda.
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2: Et si vous trouviez la perle rare à Senlis, ce dimanche, direction l'église Saint-Pierre pour la 38e bourse multicollection. Sur place, vous êtes assuré de trouver votre bonheur, quelle que soit votre passion, avec cartes postales, timbres, livres, bandes dessinées, mais aussi pièces de monnaie, capsules de champagne, voitures miniatures, fèves, disques vinyles et bien d'autres trésors pour compléter votre collection ou en commencer une nouvelle. Une belle occasion de chiner et de partager. Entrée gratuite tout ce dimanche de 9h jusqu'à 17h. Faites-vous une fleur à Lieuvillers. Ce dimanche, Lieuvillers accueille la 21e édition de la Fête de la Fleur de 10h à 18h. Sur place, retrouvez un marché aux végétaux, des produits du terroir, le traditionnel concours d'épouvantail. Plantez aussi votre chance à la tombola et profitez d'un espace restauration sur place. Une journée festive et conviviale pour préparer son jardin, découvrir des savoir-faire locaux et célébrer le retour des beaux jours. Entrée libre et gratuite, alors venez nombreux.
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0: Dans toute la région, la radio des tubes s'appelle Évasion. Bonjour. Ah oui, je salue celles et ceux qui auraient fait la grasse mat. 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Katsai et David Guetta, tout de suite.
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Katsai avec Gabriella, le morceau préféré de Thaïs. On lui fait un petit coucou à Thaïs. Elle m'avait laissé un message WhatsApp tout à l'heure pour me dire qu'elle avait besoin d'encouragement aujourd'hui parce qu'il y avait de gros travaux ce week-end dans sa maison. Le WhatsApp évasion 07 68 60 50 17 si vous voulez que je vous passe un petit coucou à l'antenne. On déjeune en douceur aux côtés d'Ali Sheikiz, Daisy et Joseph Kamel.

0: Vous êtes nombreuses et nombreux à aimer ce tube-là. End of Beginning, Joe.
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0: Et lui, je l'adore. C'est un tube, hein. Pierre Demar, de retour avec son excellent Je pense à vous. Bruno Mars aussi sur Évasion. Bon week-end.
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0: La machine évasion est lancée, autant vous dire que les tubes ne sont pas prêts de s'arrêter. Toujours plus de tubes, à la maison ou en promenade, avec Amir et Alex Warren, Fever Dream.
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0: 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Et la suite, c'est Shakira ou encore Jack Carla sur Evasion.
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12: C'est un extrait de Ray sur Évasion. Hey.

Au pas de course cet après-midi sur Évasion, je vous partage Let's Love, le tube de David Guetta et Sia, et le talentueux britannique Louis Tomlinson. Voici Imposter, c'est Évasion, belle

0: a changé aux côtés d'Elena. 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J'espère que vous écouterez Evasion. Devant nous, Olivia Dean et Charlotte Cardin. Bon dimanche.
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0: Dimanche après-midi, Évasion, toujours plus de tubes, un classique de Michael Jackson à venir et Taylor Swift.
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Évasion pour passer le week-end en famille. Sur le trajet du retour, peut-être depuis la voiture, vous vous laissez entraîner. Parfois, quelqu'un se met à chanter. Alors en français, c'est souvent plus simple. Hein. Si vous connaissez les paroles, je vais vous proposer « Chez toi » de Claudio Capeo et Slimane. Ils seront là sur Évasion après Freya Sky. 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

0: On n'est pas encore arrivé au bout de ce long week-end. Pas de panique, restez zen. Naël va prendre ma place au micro dès 15h. Bien entendu, la musique est au rendez-vous. Lady Gaga, David Guetta à suivre. Et moi, je vous retrouverai demain matin, 9h30, avec un superbe séjour pour deux personnes à remporter, histoire de remotiver les troupes dès le début de semaine. Bon retour à la maison si c'est le cas. Profitez de l'après-midi et à demain sur Évasion. 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

0: évasion, on ne va pas déroger à la règle en ce dimanche après-midi. Il est déjà 15h, voici le dernier Bruno Mars, I Just Might.
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2: Eh oui, on est là jusqu'à 20h. Content de vous accompagner sur Évasion avec ma petite sélection. Toujours plus de tubes. C'est toujours un plaisir de vous retrouver en ce dimanche 10 mai. Le week-end prolongé qui va toucher à sa fin. Mais pas de panique, les amis. Il y a encore des jours fériés qui arrivent. Là, il y a deux week-ends. Alors, la semaine prochaine, il faut plutôt avoir posé le vendredi ou faire le pont dans votre travail. Mais la semaine d'après, c'est aussi un nouveau week-end prolongé avec le lundi de Pentecôte. Donc, pas de panique. On a encore pas mal là. Alex Warren pour la suite. Sur Évasion, on est pas mal aussi avec toujours plus de tubes et Fever Dream.
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0: Merci d'écouter Évasion, toujours plus de tubes et avis à tous ceux qui cherchent un boulot dans la région. C'est le moment de bien écouter avant de retrouver Jack et Carla qui arrivent pour la recette.
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2: L'office de tourisme de la communauté d'agglomération du Beauvaisis recherche un animateur numérique de territoire. Les missions principales, gestion du site web de l'office du tourisme, analyse des données statistiques, mise à jour des informations et valorisation des prestataires du territoire via la base de données régionale. Si jamais vous êtes intéressé par cette offre d'emploi, vous pouvez téléphoner au 03 44 15 30 30. La communauté de communes de l'Oise, Picarde, recrute un chargé d'accueil et de surveillance du patrimoine pour accueillir, orienter, conseiller et renseigner les visiteurs et les scolaires. Élaborer également des projets d'activités pédagogiques. Si jamais vous êtes intéressé, il s'agit d'un CDD de 12 mois. Vous pouvez envoyer votre CV à l'adresse rh@cc-oisepicarde.fr.
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0: toujours plus de tubes et toujours plus d'artistes sur Évasion. Prenez des notes, les amis. Avis à tous les fans et à tous les curieux. La semaine prochaine, 19h, donc vendredi prochain à 19h, Claudio Capeo sera notre invité sur Évasion. J'aurai la chance de pouvoir l'interviewer lors de l'émission de Simon. Ce sera pendant le drive, donc Simon à partir de 16h et à partir de 19h, donc Claudio Capeo qui sera notre invité sur Évasion. Et si vous voulez retrouver d'ailleurs toutes les autres interviews Évasion, le replay est disponible sur l'application Évasion et sur évasionfm.com. On a eu beaucoup d'artistes, merci à eux. Miley Cyrus pour la suite avec Dream As One.
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Vous êtes sur Évasion avec toujours plus de tubes et notre prochain artiste s'est coupé les cheveux récemment. Ça a fait un véritable tollé sur les réseaux sociaux. Certains adorent, d'autres détestent. Moi perso, je trouve que ça lui va plutôt bien. Bon, écoutez, on va continuer de l'écouter. En tout cas, Pierre Garnier avec l'Horizon. 6h du mat.

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2: Et tiens, je vous l'ai annoncé il y a quelques instants, hein, les amis, Claude Capéo qui sera notre invité vendredi prochain sur Évasion. J'aurai la chance de l'interviewer à partir de 19h. Vous pouvez lui poser toutes vos questions via le WhatsApp d'Évasion. Vous nous écrivez les messages 07 68 60 50 17. Vous envoyez vos questions. Vous pouvez aussi envoyer vos questions sur la page Facebook et le compte Instagram d'Évasion. Pour la suite, c'est Taylor Swift avec Hoplite qui débarque.
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1: Et bonne nouvelle les amis, ils sont de retour, enfin tous les deux, enfin réunis. C'est un petit peu romantique quand je dis ça comme ça. Mais Mathieu et Émilie seront là pour se lever à l'aube avec vous dans le Grand Réveil Évasion demain matin dès 5h et à 7h25, 8h25. C'est aussi le retour du 10 secondes chrono pour une nouvelle semaine où on va vous offrir 300 euros sur Évasion. On s'amuse avec Mathieu et Émilie, vous pouvez vous inscrire à tout moment sur évasionfm.com rubrique jeu. Pour la suite, Bruno Mars avec I Just Might.
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1: Ah, très content de vous retrouver sur Évasion et de vous faire ma petite sélection avec un de mes artistes préférés qui arrive dans quelques instants. Je suis toujours content quand on vous le passe sur Évasion, notamment avec ce tube Eternity qu'on a tous adoré ici. Il est de retour avec une nouvelle tuerie, les amis. C'est Fever Dream qu'on va écouter sur Évasion. Ne bougez
0: le
1: pas.
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2: Eh oui, on est bien ensemble sur Évasion. 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Charlotte Cardin pour la suite avec Tant pis pour elle.
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Content de vous retrouver sur Évasion, c'est Naël pour vous accompagner. N'hésitez pas pour toute l'actu dans la région en temps réel, évasionfm.com, la page Facebook, le compte Instagram d'Évasion également pour voir toutes les coulisses de la radio et gagner le plein de cadeaux. Pour la suite, c'est Teddy Swims qu'on écoute ensemble, très très belle voix d'ailleurs.

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1: Et les amis, je vous rappelle que si jamais vous cherchez à recruter quelqu'un dans la région, tous les jours, les offres d'emploi de la région sont disponibles sur Évasion. 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Pour la suite, Miley Cyrus avec Dream As One.
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0: Et la fin de ce week-end prolongé qui approche à grands pas, les amis, mais n'ayez pas le cafard. Jeudi prochain, c'est férié. Si vous avez posté vendredi, c'est 4 jours. Là, c'est cran tranquille, détente. Et la semaine d'après, il y aura, je le rappelle, le lundi de Pentecôte. Alors, on garde un petit peu le sourire sur Évasion. Allez, la suite, c'est David Guetta notamment qui arrive avec Gone, Gone, Gone.
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1: Toujours bien branché sur Évasion, toujours plus de tubes. On vous souhaite un bon début de soirée à notre écoute. J'espère que vous allez bien. La suite, c'est avec Pierre Garnier, gagnant de la Starac en 2023. Et depuis ses cheveux courts, d'ailleurs, plus personne ne le reconnaît, le pauvre. Bref, Damien et David également avec The First Time. Soyez les bienvenus.

0: Vous écoutez Évasion, heureux de vous accompagner avec dans quelques instants Bruno Mars, I Just Might, et c'est avec ça qu'on va se quitter. Je vous souhaite une excellente fin de week-end sur Évasion. Je vous dis à la semaine prochaine, samedi dès 15h, où on se retrouvera pour passer un nouveau week-end ensemble avec toujours plus de tubes sur Évasion. D'ici là, voici toutes les infos job dans la région.
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2: À Nogent-sur-Oise, un supermarché recherche un équipier polyvalent pour un CDI de 35 heures par semaine. Le poste nécessite d'être disponible samedi et certains dimanches. Vous assurez le bon approvisionnement des rayons, garantissez l'encaissement fiable des produits. Vous entretiendrez également le supermarché et garantirez le meilleur accueil pour les clients. Si jamais vous êtes intéressé par cette offre d'emploi, vous pouvez la retrouver complète sur emploi.lidl.fr. Un établissement situé à Gouvieux recherche un agent d'accueil et d'admission. Votre rôle sera d'assurer l'accueil physique et téléphonique, de saisir les préadmissions et admissions, de récupérer et saisir les données administratives des patients. Si jamais vous êtes intéressé par cette offre d'emploi, il s'agit d'un CDD de 4 mois. Vous pouvez téléphoner au 03 44 62 50 50.
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